0: m'emmener au bout du monde une femme like you.
1: CDI.
2: Ça, moi, j'y étais. 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